mes compagnons, mes amis perdus. Dans quelle île, quelle ville, dans quelle prison, où avez-vous disparu ?